0: guys go.
1: J'ai peur de ce qu'il serait capable de faire, au cas où quelque chose n'arriverait.
2: Mais c'est un robot. Que pourrait-il faire?
1: Il n'y a pas de limite à sa puissance. Il peut détruire la Terre.